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5: 3, 2, 1. Bon début de journée, bon lundi matin, le 5 octobre, 6h30. 13 degrés actuellement sur Valleyfield. Jour de vote. Aujourd'hui, n'oubliez pas d'aller voter. Je viens de regarder, ça ouvre à 9h30 les différents bureaux de vote. C'est votre devoir de citoyen de voir qu'on doit prendre vraiment aujourd'hui. Donc, 9h30 ce matin, les bureaux de vote vont ouvrir. Grosse pensée pour tous ceux qui travaillent dans ces bureaux et qui vont vous accueillir toute la journée. Ella Langley, à l'instant, la voici avec Chosen Texas. Ça commence bien de journée, ça. Chanson numéro 1. Actuellement, ça dépasse Mariah Carey et All I Want for Christmas is You. C'est assez incroyable pour la belle Ella Langley. On monte le son à Max 103. Bon début de journée.

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1: 6h52 à Max 103, la radio de chez nous. Météo, aujourd'hui nuageux, 60% de possibilité d'averse.

0: Ce matin, alternance soleil-nuage ensuite, température stable près de 11, partiellement nuageux en soirée. Le mercure va descendre à 4 pour ce soir et la nuit prochaine. Ça commence à être des soirées et des nuits vraiment assez fraîches. Donc, on est vraiment au mois d'octobre. Hein? C'est l'automne, vraiment. Demain, mardi, belle journée sous le soleil, pas très chaud avec 13 degrés. 19 mercredi sous le soleil et jeudi, un peu de pluie avec 16. Actuellement 13 degrés sur Valleyfield. En musique, dans les prochaines minutes, Mumford & Sons, Chris Stapleton avec Here. J'ai Québec Redneck Bluegrass Project. Un nom que j'ai toujours bien de la misère à dire. Puis quand je le vois arriver, je me dis comment je vais réussir à dire ça à 6h52. Mais Québec Redneck Bluegrass Project, on l'a eu. Ça s'en vient dans quelques minutes. Pour l'instant, Marie-Pierre Leduc à Max 103.
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2: Bonjour, madame, monsieur, ici Yannick Michaud et voici vos informations Gravité Info à Max 103. C'est aujourd'hui que les électeurs de tout le Québec sont appelés aux urnes afin d'élire le gouvernement. Au terme de 39 jours de campagne, les citoyens aptes à voter sont conviés à exercer ce droit afin d'élire les 127 députés qui formeront la prochaine législature. Les bureaux de vote de partout dans la province sont ouverts de 9h30 à 20h. Les citoyens de 18 ans et plus, depuis au moins le 5 avril, peuvent faire une croix ou un X dans l'isoloir et les personnes qui travaillent aujourd'hui doivent obtenir de leur employeur, selon la loi électorale, au moins 4 heures consécutives pour aller voter, sans diminution de salaire ni autre sanction. Le bureau de scrutin est indiqué sur la carte de rappel qui a été envoyée par la poste au cours des dernières semaines. Vous pouvez suivre les sites de Gravité Info afin de connaître les résultats des élections dans la grande région. Pierre Plante, qui a joué 599 matchs dans la Ligue nationale de hockey, a rendu son dernier souffle le 27 septembre à l'âge de 75 ans. L'ailier droit natif de Salaberry de Valleyfield avait été un choix de première ronde, 9e au total, des Flyers de Philadelphie en 1971. Sa carrière lui a aussi permis d'endosser le chandail des Blues de Saint-Louis, avec lesquels il a connu sa meilleure saison en carrière, soit 34 buts et 66 points. Des Blackhawks de Chicago, les Rangers de New York, avec qui il a disputé la finale de la Coupe Stanley, et les Nordiques de Québec. Il était d'ailleurs de l'alignement partant du premier match du Fleur-de-Lysée dans la Ligue nationale de hockey. Au terme de sa carrière, il s'est installé dans la région où il s'était lancé en affaires. Il laisse dans le deuil sa conjointe Nancy, ses fils Olivier et Kevin, lui-même hockeyeur avec les Braves et maintenant le National, de nombreux petits-enfants, frères, membres de la famille et des amis. D'ailleurs, parlant du National, ils ont connu un week-end de parfait de 2 gains, alors que les Braves ont fait de même en l'emportant 6-5 contre les Panthères de Saint-Jérôme vendredi à domicile. Voilà ce qui complète. Bonne semaine et pour plus de détails, consultez le www.journalsaintfrançois.ca.
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1: 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commencera à enlever les bouées de sécurité dès cette semaine et que la vidange progressive des bassins de Saint-Timothée, de la Pointe-du-Buisson et de la Pointe-des-Cascades débutera le 2 novembre 2026. Si les conditions météorologiques sont défavorables, la vidange pourrait être reportée de quelques jours. Les opérations de vidange seront effectuées dans le respect des exigences environnementales et avec le souci de la sécurité du public et des travailleurs. Hydro-Québec invite la population à composer le 911 en cas de situation nécessitant l'intervention des services d'urgence. Hydro-Québec rappelle qu'il est très risqué de s'aventurer sur les plans d'eau après que les bouées de sécurité ont été retirées, les courants étant très forts à proximité des digues et des barrages.
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1: 7h22 à Max 103, 12 degrés actuellement sur Valleyfield. On prévoit des nuages aujourd'hui, 60% de possibilité d'averse ce matin, alternance de soleil et de nuages par la suite. Hey, je sais pas si vous avez vu ça passer sur les réseaux sociaux, mais il y a eu toute une bourde de l'hymne national durant un match de soccer. Ça s'est déroulé samedi au stade Saputo. C'était un match amical entre le Canada et le Pérou, mais c'est pas ça qui a fait parler, c'est vraiment l'hymne national du Canada. L'interprétation pour le moins laborieuse de cet hymne national, ça a été désastreux. Pour vrai, c'est impossible à entendre. Je vais vous faire écouter l'extrait dans quelques minutes, mais ça fait mal d'entendre ça. Je sais pas ce qui s'est passé. La chanteuse qui a perdu le fil des paroles, elle a eu vraiment beaucoup de difficultés à suivre la mélodie du Haut-Canada. Puis tu sais, je la juge pas, là, dans le sens, je ne serais pas capable, moi non plus, de chanter l'hymne national puis de chanter bien de toute façon, mais il me semble qu'un peu de préparation, ça aurait pas fait de tort pour elle. Pauvre elle, pauvre elle. Elle a eu vraiment l'air nouille pour dire ce mot-là au lieu d'un autre, mais elle s'est comme arrêtée à un moment donné, puis finalement, elle a reparti l'hymne national. Elle a répété les mêmes paroles, elle s'est trompée, elle a pas suivi la mélodie. Ça a été désastreux. Les partisans qui ont quand même eu la gentillesse, je dirais, de comme l'aider avec l'hymne national, ça a été très très bien. Tu sais, il y a pas personne qui l'a hué, en tout cas je ne crois pas, mais ça faisait dur. Je vais vous faire écouter l'extrait, vous allez entendre à quel point ça avait pas de bon sens, comment c'était mauvais, mais j'ai quand même beaucoup de respect pour cette, je sais pas pourquoi, mais tu sais, je me dis pauvre elle, tu sais, c'est elle qui a eu l'air nounoune, puis elle va s'en faire reparler, c'est sûr et certain. Donc je vous fais écouter ce que ça a donné.
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1: Elle dit, je suis vraiment désolée. Ben, je comprends pour elle. Puis c'est l'orchestre ensuite qui a comme repris. Puis elle, non, elle s'est fermée la boîte pour le reste de l'hymne national. Elle s'est vraiment trompée. Je sais pas ce qui s'est passé dans sa tête, mais ça a vraiment pas fonctionné. C'est partout sur les réseaux sociaux actuellement. J'ai même pas le nom de la chanteuse. C'était ce qui est assez triste. On veut même pas savoir c'est quoi son nom. Mais elle s'est excusée. Puis finalement, elle a laissé la musique aller. Puis ben, elle a pas rechanté durant cette soirée-là. Bref, vous pouvez aller voir la performance complète sur les réseaux sociaux. C'est un petit peu partout actuellement. Dans les prochaines minutes, en musique, 21 Pilots s'en viennent avec The Craving. J'ai Somber, Back to Friends et pour l'instant, Dave Armo à Max 100 fois.

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0: se serrer les coudes. Bon matin.
1: Bon matin tout le monde.
0: Bon matin, ça va bien?
1: Oui, ça va super bien. Et, écoutez, je m'en viens vous parler d'un sujet dont vous êtes vraiment tanné d'entendre parler.
0: Oui, mais avec toi qui le verbalise, je pense que ça va être intéressant. En fait, on va le dire, on va parler de politique, mais version aussi communautaire, avec le mouvement communautaire à bout et tout ça. Donc, Yann, ben, je te laisse sur ta chronique, qui est toujours vraiment pertinente. Je m'en fais parler. Les gens t'aiment beaucoup, Yann.
1: Ah, ben mon Dieu, j'attendais pas avoir des messages ce matin. Merci beaucoup, tout le monde. Moi aussi, je vous apprécie. Je vous aime, on s'aime. Justement, on va parler de politique, mais dans le contexte communautaire, parce que, bien sûr, le sujet de notre chronique, Serrer les coudes, c'est toujours en lien avec le milieu communautaire de la région. Puis, j'ai baigné là-dedans récemment, c'est pour ça que je veux vous en parler. J'ai participé au comité politique de la CDC Bois-Noir-Salaberry. J'ai animé une table ronde, justement, avec tous les candidats aux élections dans notre circonscription qui venaient dire leur opinion, leurs engagements au niveau communautaire. Fait que je voulais partager ça avec vous, mais je voulais rendre ça amusant. T'sais, j'essaie tout le temps de rendre ça un peu divertissant, puis qu'on apprenne des choses en même temps. Fait que pour apprendre des choses, ben, pour commencer, si vous le saviez pas, je vous l'apprends, les élections, c'est lundi, le 5 octobre, donc c'est lundi c'est prochain, ça s'en vient. Fait que vous reste encore du temps pour vous faire une tête et vous informer. Puis, tu sais, dans les élections, on entend toujours le terme « campagne électorale ». Mm-hmm. Puis moi, je réfléchissais à ça, je réfléchis souvent en prenant ma douche. Moi, je suis une même, il y en a qui réfléchissent en conduisant leur voiture ou en allant aux toilettes.
0: Faut pas que je réfléchisse en conduisant, sinon là, vous allez me ramasser dans un accident.
1: Mais bon, moi aussi, réfléchis pas trop,
0: Dans la douche, moi aussi, là, c'est un beau moment.
1: J'ai des idées dans la douche. Puis là, « campagne », fait que là, je me disais « campagne », tu sais, le mot « campagne », parce que moi, je fais des campagnes promotionnelles, des campagnes de financement. Je trouvais ça intéressant, ce mot-là. Puis là, campagne, tu sais, on pense aussi à la campagne, mm-hmm. la ferme, le milieu rural. Fait que là, j'ai pensé à ça. Tu sais, dans le mot campagne, il y a le mot camp. Puis il y a le mot, ça m'a fait penser à camping. Et là, je me suis dit, tu sais, il y a un lien quand même. Parce que, tu sais, quand tu vas faire du camping, là, surtout du camping sauvage, mais tu sais, pas dans un camping avec des grosses roulottes, là, puis des piscines, puis des glissades d'eau, mais camping sauvage, il faut que tu choisisses, quand t'arrives, là, puis t'arrives dans le bois, il y a une place, tu veux t'installer, là, il faut que tu choisisses où tu vas poser ta tente. C'est la grande décision, t'sais. Fait que qu'est-ce qui fait que tu décides à une place ou à un autre? Fait qu'il y a plein de facteurs, tu sais. Tu vas dire, est-ce que c'est plat? Parce que je vais être confortable quand je vais dormir. Est-ce que il y a un arbre qui fait de l'ombre? Fait que là, je vais pas avoir le gros soleil qui va me taper le dessus le matin. Est-ce qu'il y a de l'eau proche que je peux aller chercher de l'eau parce que je vais faire mon café le matin? Fait que tu vas prendre des décisions de où tu vas poser ta tente en fonction de plein de facteurs. Puis là, je me suis dit, hey, c'est la même chose que les élections, dans le fond, parce que là, il faut que tu choisisses ton camp. Campagne, avez-vous fait le lien? Puis il faut que tu chasses où tu vas poser ta tente, où tu vas poser ton vote en fonction de qu'est-ce qui est le plus important pour toi dans tous ces facteurs-là. Fait que je trouvais ça intéressant. Puis c'est un sujet important pour le milieu communautaire parce que ça détermine l'avenir des organismes communautaires. Parce que tout le monde le sait, les organismes communautaires sont quand même dépendants du financement du gouvernement. Pas au complet, mais en bonne partie. Puis on essaie aussi de se financer de plein d'autres façons. Je pense que je vous en parle assez. Et là, c'est important pour notre avenir. Fait que la politique, tu sais, le mot, le monde sont tannés. Tu sais, j'ai fait la blague au début, je m'en viens vous parler de quelque chose dont vous êtes tannés. Mais tu sais, des fois, politique, là, des fois, les gens roulent les yeux, tu sais, parce que ça a l'air abstrait. Mais dans le fond, c'est super simple. La politique, c'est de faire des choix collectifs. Ça veut dire choisir ensemble, parce qu'on vit ensemble dans le Québec, là, tu sais, tout le monde ensemble. Puis c'est comment on va utiliser les ressources. Puis ça, je trouvais ça intéressant. Parce que, tu sais, mettons, là, t'as des ressources. Mettons, même dans une famille, c'est la même affaire. Tu sais, t'as un budget. Fait que là, qu'est-ce que tu fais avec tes ressources? Les ressources, c'est souvent l'argent, mais ça peut être aussi l'eau ou le bois ou peu importe qu'est-ce que t'as, la nourriture, tu sais. Puis là, quand une famille, t'es OK, qu'est-ce qu'on fait avec notre argent? T'sais, est-ce qu'on s'installe une piscine? On s'achète-tu des cidoux? On paye-tu notre épicerie? On s'achète-tu de la bouffe bio? C'est plus cher, mais c'est peut-être plus santé. Fait que c'est le fun parce que la politique, c'est juste ça. C'est ensemble comment qu'on va décider d'utiliser nos ressources. Puis tous les débats, ça a l'air compliqué, mais ça revient tout à ça, dans le fond. Puis ça a des répercussions dans notre quotidien. Tu sais, on pense que c'est loin, l'Assemblée nationale, là, avec leur cravate puis la grosse décorum, puis ça. Mais dans le fond, ça change vraiment notre vie au jour le jour. Ça change les services de santé. Mmh. On en parle souvent à l'hôpital. Mmh. Tout le monde a déjà attendu super longtemps à l'urgence, je pense. Le logement, tout le monde en parle. C'est rendu super cher se loger. Ça n'a pas de maudit bon sens. L'éducation, les écoles. On a entendu parler la moisissure. Les enfants qui ont de la difficulté à l'école, comment qu'on les aide. La lutte à la pauvreté, ça, c'est direct dans le communautaire. Le soutien aux familles, comment qu'on aide les familles. On dit les familles n'ont pas assez d'enfants. Comment qu'on peut les inciter pour que ça soit le fun d'avoir des enfants, peut-être, tu sais, fait que c'est tout le temps le fun, là, mais des fois, c'est un peu difficile. Financement des organismes communautaires, un autre sujet clé qui nous touche directement, nous autres. Fait que, tu sais, la phrase, je sais pas si vous l'avez déjà entendue, mais tu sais, il y a des gens qui disent « Ah, moi, la politique, je t'ai écœuré, nan. » Mais dans
0: le fond, en même temps, ça nous concerne, là, fait que, tu sais...
1: Ça nous concerne, puis, tu sais, moi, j'ai entendu souvent ça, puis je trouve ça le fun, hein, c'est si tu t'intéresses pas à la politique... la politique va s'intéresser à toi anyway, tu sais. Ça veut dire que même si tu l'ignores, elle t'ignorera pas parce qu'elle va faire des changements dans ta vraie vie. Fait que t'es peut-être mieux d'y porter un peu attention, tu sais. Puis justement, les élections à la politique, ça a un impact direct dans le communautaire parce que c'est en lien avec le filet social. Je sais pas si vous avez déjà entendu ça, cette expression-là, le filet social. Puis moi, au début, j'étais comme le filet social, tu sais, c'est que ça sort filet de poisson, filet de pêcheur. Mais là, j'ai comme pensé, tu sais, imagine-toi, tu sais, quand tu vas au cirque, puis là, il y a les trapézistes, puis là, y a en dessous, il y a comme un filet parce que s'il tombe du trapèze... Fait que là, je me suis dit, le trapèze, dans le fond, c'est comme, mettons, tu sais, ta vie, que là, tout est comme, tu tiens après ta vie, tu sais, t'as comme ton travail, ta famille, là, ta maison, ton hypothèque, tout ça... Puis là, après ça, si tu m'en donnais, tu l'échappes. Ça se peut, tu l'échappes pour plein de raisons. Là, tu glisses ou je sais pas trop quoi. Tu avais les mains moites. Là, tu tombes. Là, la question, c'est que tu vas-tu tomber direct sur le plancher puis tu vas vraiment te péter ou il va y avoir un filet pour t'aider que l'impact soit moins fort. Fait que c'est ça, le filet social.
0: Mais c'est une belle image. Pour vrai, c'est exactement ça.
1: c'est ça. Puis là, ça a lien avec plein d'affaires. T'sais, l'aide alimentaire, on parle dans le communautaire. Oui. L'aide alimentaire, c'est Moisson Sud-Ouest puis les organismes d'aide alimentaire. L'hébergement, c'est le logement social. La jeunesse, c'est tous les organismes pour les jeunes dans les écoles, les maisons de jeunes, tout ça. La santé mentale, on le sait tous, c'est un gros problème qui augmente. Le soutien aux familles, j'en parlais tout à l'heure. L'accompagnement des personnes vulnérables. Vulnérables, c'est large. On peut être vulnérable pour plein de raisons. Puis l'inclusion et la lutte à l'isolement. Des fois, on n'en parle pas assez de ça, mais des fois, on se dit, ah, tu sais, mettons, l'aide alimentaire, les gens vont chercher de la bouffe. Oui, mais ils vont pas juste chercher de la bouffe. Quand tu vas dans un organisme communautaire, souvent, c'est des gens, ils vivent tout seuls, les mères monoparentales, les gens âgés tout seuls chez eux. Puis le fait d'aller dans l'organisme, ils vont pas juste aller là, « Hey, salut, donne-moi la bouffe, ciao », tu sais. Ils vont là, ils parlent à du monde, souvent même, ils assoient tous dans une salle avant, juste pour qu'il y ait une occasion d'interagir avec d'autres gens qui vivent peut-être des choses comme eux, puis tout ça. Ils ont pas les forcés à parler au monde.
0: Ah oui.
1: Mais ça fait des moments, puis tu le sens, là, moi, je suis allé visiter plein d'organismes, puis souvent, les gens, ils vont là parce qu'ils ont juste envie d'être avec d'autres humains, puis parler, puis sentir qu'ils sont compris. Fait que ça, c'est important, l'isolement. Fait que c'est... Ces décisions-là, ils ont des conséquences super concrètes, excusez-moi, pour que les organismes puissent accomplir leur mission. Puis là, ça, retenez ça, accomplir la mission, parce que c'est vraiment, tu sais, le centre de l'enjeu des organismes communautaires, c'est que souvent, ils veulent que les organismes fassent tout le temps des affaires nouvelles, innovatrices, tout ça, tu sais, puis c'est à la mode, là, le gouvernement, il aime ça, l'innovation, c'est bien le fun, l'innovation, mais si t'es pas capable d'accomplir ta mission de base, tu peux pas faire d'innovation, c'est impossible, tu sais. Fait que, avez-vous entendu parler du mouvement communautaire à bout? Mais c'était dans les médias.
0: Ça fait un an, je pense.
1: Ça fait un bout que ça roule, là. Il y a eu plusieurs revendications. C'est partout dans le Québec, hein. C'est pas juste ici, dans Bois-Noix-Salaberry. Puis c'est un mouvement, de mobilisation. Puis ça le dit, là, c'est simple. Tu sais, le communautaire à bout, là, je pense que le nom est excellent, là. Moi, j'étais un gars de marketing, puis ça pouvait pas être plus direct que ça.
0: Puis on s'en souvient.
1: Puis tu sais, c'est en langage commun, je t'aboute. Fait que sont à bout pourquoi? C'est quoi qu'ils veulent, le communautaire à bout? C'est quoi qu'ils demandent, les organismes communautaires? Ils veulent des conditions de travail décentes pour les travailleurs-travailleuses. parce qu'il y a beaucoup de monde, puis ça, moi, je le vis en parlant au monde, là. Il y a bien du monde qui pense encore que dans un organisme communautaire, tout le monde devrait être bénévole, tu sais. Fait que nous autres, on devrait aller là, puis passer toutes nos semaines là, puis nos journées là, puis on fait des longues journées des fois, mais toutes gratis, tu sais. Ben, fait que, mais là, comment qu'on paye notre loyer, nous, puis comment qu'on mange, puis tout ça, tu sais. Fait que, faut être un peu réaliste aussi là-dedans. Si vous voulez des bons services communautaires, mais ça prend des gens qualifiés, puis si ces gens qualifiés-là, ben, ils sont pas capables de payer leur loyer puis leur épicerie, ben, ils vont pas livrer une bonne job, puis ils vont aller travailler ailleurs, tu sais. Ça prend du financement suffisant, je reviens à la mission. Fait que, tu sais, c'est le fun, des fois, des projets nouveaux, mais moi, je dis tout le temps, quand je parle aux politiciens, je leur dis tout le temps, la mission, c'est comme la fondation de notre maison. Puis le projet innovant, c'est comme une extension à ta maison. Mm. Est-ce que tu vas construire une extension à ta maison si ton salage puis ta fondation est toute craquée puis elle prend l'eau? Non. Mm. Tu vas réparer ton salage en premier, puis là, après ça, peut-être que tu vas avoir envie de faire une extension ou de te faire une terrasse avec un spa. Tu comprends? Fait que je pense que c'est simple à comprendre. La protection de l'autonomie. Ça, c'est l'autonomie, ça veut dire... Quand le gouvernement donne l'argent, c'est pas tout le temps de dire « OK, je vais donner de l'argent, mais je vais dire tout quoi faire avec l'argent. » T'sais, non, les organismes communautaires, ils vivent ça au jour le jour, ils connaissent ce qu'ils font, c'est eux les experts. Fait que, tu sais, faites confiance à ces experts-là pour utiliser l'argent de la meilleure façon possible pour que ça aille directement au service à la population. Fait que ça, c'est vraiment les revendications les plus importantes du communautaire à bout. Puis c'est ça que le communautaire à bout, présentement, essaye de mettre de l'avant avec les candidats aux élections pour leur dire, regardez, là, si vous êtes élu, là, ben ça, là, c'est important pour nous, pour notre communauté. Puis ça, c'est important aussi à penser. Tu sais, quand on parle de financement du communautaire, tu sais, financement... Ça sonne tout le temps bureaucratique comme une ligne dans un fichier Excel. Mm-hmm. Tu sais, quand tu fais ton budget, je sais pas si vous faites ça des fois, mais dans les entreprises, t'es obligé de faire des budgets ou même dans les organismes communautaires. Puis là, c'est des lignes, puis là, tu mets des chiffres, puis t'essayes de balancer ça. Mais faut pas oublier que derrière ces lignes dans les grilles Excel, c'est des humains derrière ça.
0: Tellement.
1: C'est des répercussions sur les humains. Parce qu'on parle de gens, là, des intervenantes qui accompagnent une famille, tu sais. Essayez de vous l'imaginer dans votre tête. C'est tous des moments super humains, tu sais. Travailleur de rue, tu sais, qui est avec l'itinérant, qui prend le temps d'y parler doucement, sans juger, sans y dire tu devrais faire ci, tu devrais faire ça, juste pour prendre le temps de le comprendre, pour peut-être essayer de trouver éventuellement une solution, tu sais. Ça parle des places disponibles dans l'organisme. Imagine, là, t'as des problèmes dans ta vie. Là, t'as le courage d'aller chercher. Parce que juste aller chercher de l'aide, c'est pas évident, là. C'est ton orgueil.
0: C'est le plus gros point. C'est le plus gros step, là, la plus grosse étape.
1: Exactement. Puis là, t'as pris ton courage à deux mains pour aller demander de l'aide. Là, t'arrives là, il n'y a plus de place.
0: Non, c'est ça.
1: Parce qu'ils n'ont pas de ressources. T'sais. Fait que c'est vraiment des humains

0: bon résultat après.
1: Exactement. Donc, tu sais, c'est important parce que, tu sais, il faut donner une place à votre décision, à vos opinions dans les décisions collectives. Tu sais, puis le monde dit, ah, ça sert à rien, ça sert à rien de voter. Mais c'est sûr que si tu fais pas ce petit geste-là, ben, personne va connaître ton opinion. Tu n'auras rien pour influencer. T'sais. C'est sûr que tu peux influencer par la suite, justement, avec des mouvements de mobilisation, avec des pétitions, toutes sortes de choses, mais le vote, c'est vraiment le moment le plus important pour faire ta participation puis donner ton opinion là, sur ce qu'on devrait faire ensemble. Fait que j'aimerais ça vous quitter sur une note d'espoir.
0: Ben, vas-y donc. On est vrai.
1: La mobilisation, ça contient quelque chose de positif. Parce que des fois, le mot mobilisation, on pense à manifestation puis dérangement puis tout ça, mais non, c'est positif. Parce que ça veut juste dire que c'est des personnes qui refusent d'être des spectateurs. Puis moi, j'étais comme, waouh!
0: Bon, oui, oui, oui.
1: Tu sais, c'est parce qu'à un moment donné, tu peux observer ce qui se passe autour de toi, puis être juste un spectateur, puis juste chialer, tu sais. On aime ça, chialer. Mais si tu te mobilises, là, tu seras plus juste un spectateur, tu vas participer. Wow. Ça, c'est important, tu sais. Fait qu'on peut avoir des visions différentes sur les solutions à privilégier, mais la période électorale, c'est justement le moment d'en parler. Pis c'est ça le plus important. C'est un moment où là, on est comme, c'est important, tout le monde en parle, on est-tu d'accord, on n'est pas d'accord, moi je pense qu'on devrait faire ça, on devrait faire ça. Puis il y en a qui disent, parle pas trop de politique, ça va faire de la chicane. Moi je vous dis, parler de politique, ça fait des discussions intéressantes. tu parlais d'aller voir sur des médias régionaux, locaux, pour découvrir un peu ce que les candidats ont à offrir d'ici dans Beauharnois. Ben justement, il y a eu récemment le débat des médias. Il y avait quatre ou cinq là, médias impliqués. Puis, j'ai été voir sur la chaîne YouTube de C'est sûr TV. Ça s'écrit C-S-U-R TV, là, tout d'un mot. Puis, il y a justement une vidéo de presque une heure et plus avec un débat provincial de Beauharnois qui est là. Puis, vous pouvez juste taper là, sur Google, n'importe quel moteur de recherche, débat provincial 2026 Beauharnois, vous allez le trouver. Puis, allez juste le regarder, c'est une heure de votre vie, puis vous allez apprendre bien des affaires.
0: Mais ça.
1: Puis, en terminant, mais il faut que je fasse ma plug.
0: Vas-y donc.
1: Je sais pas si vous le savez, on vous en a parlé, mais c'était le tirage Moisson Sud-Ouest avec les voyages de Gendron et de Club Med durant tout l'été. On a vendu beaucoup de biens. On remercie encore une fois Voyage Gendron pour les voyages Club Med. Puis surtout, cette année, il y a plein de gens qui ont acheté des billets dans nos kiosques sur Internet, mais il y a aussi nos organismes à qui on donne de la nourriture, les organismes desservis de Moisson Sud-Ouest qui nous ont aidés à vendre des billets. Fait que merci à ces organismes-là de nous avoir aidés. Puis ils gagnent de l'argent, eux autres aussi, en faisant ça. Là. C'est pas juste pour nous autres. Fait que la dernière chance d'acheter un billet, c'est le 9 octobre. C'est aussi la semaine prochaine.
0: Bientôt.
1: C'est très bientôt. Vous pouvez toujours aller acheter en ligne Moisson Sud-Ouest en un seul mot. .org.
0: On s'abonne aussi à vos réseaux sociaux. Toujours le fun de vous voir un petit peu partout dans notre belle région. Merci Yann, c'était fort pertinent à la veille des élections. Merci beaucoup, bonne journée.
1: Bonne journée.
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4: 3, 2, 1. Bon début de journée, lundi le 5 octobre, 7h59. 12 degrés présentement sur Valleyfield. Bon matin, Yann.
5: Bon matin, Alexandre. Ça va bien?
4: Ça va bien, toi?
5: Oui, ça va.
4: Tantôt, on va avoir d'autres sujets d'actualité. Journée du 5 octobre, on avait hâte. Mais moi, je voulais te parler de sport.
5: Oui.
4: Parce que là, je suis à la retraite.
5: Ben oui, c'est
4: ça. Ma saison de balle est officiellement finie. Ça a été long. De mai à octobre, c'est une longue saison. Ouais. Alors, je suis à la retraite. Je te laisse me proposer des activités.
5: Retraite passagère, néanmoins, là, parce que l'été prochain, tu seras de retour pour deux ligues cette année.
4: Oui.
5: Ça a été quand même là,
4: grosse
5: été.
4: Saison.
5: Fait que tu peux pas tomber là, du jour au lendemain, là, arrêter. Mais il y en a plein d'activités à faire pour vrai. Mais
4: pickleball.
5: Là,
4: pickleball,
5: oui. Mais pour vrai, essaye le curling.
4: Je te dis,
5: tu m'avais dit, là, 5 minutes, à Yann, pense à ça, puis je vais te demander. Mais moi, pour vrai, le curling. Non,
4: je le sais, c'est un bon sport.
5: Colin, là, tu t'as mis de l'anti-flagellation ou du
4: deep pull. Le studio sent le deep relief.
5: Au lendemain d'un premier match de curling, je suis persuadé que tu seras encore plus.
4: Je monte pas les escaliers.
5: Non, c'est clair. C'est ça, pickleball, c'est vrai. Il va avoir un centre intérieur en plus. Ça sera, adéquat. Sinon, un bon tournoi de crib le week-end.
4: Sinon, tu sais, une bière le vendredi, lever le bras, descendre le bras. C'est mon genre de sport. Ça a été une belle fin de semaine, c'est une grosse ligue, 120 filles dans la Ligue de Sainte-Clette, où à peu près, là, c'est 12 équipes qui ont joué tout le week-end, puis tous les matchs où quasiment tous les matchs, ça s'est terminé de 1 ou 2 points.
5: Wow.
4: Fait que je salue toutes ces filles-là. Ça a été le fun. Il a fait beau, en plus. Je disais à l'arbitre, parce que moi, je jase. Mon social de la fin de semaine. Puis je disais à l'arbitre, j'ai collé moi d'une température comme ça, là, à l'année.
5: C'est comme 12 degrés à peu près.
4: Parfait soleil.
5: Des fois, l'été, là, quand tu sais, des grosses journées de canicule, puis là, le soir, tu vas jouer à
4: Beau bonjour à toutes les filles qui, tu sais, se sont levées le matin pour aller jouer au baseball, ont cancellé leur plan de pommes puis d'aller cueillir des citrouilles pour aller jouer des matchs. Donc, beau bonjour à la Ligue de Balmol de Sainte-Clette. À l'instant, on s'informe sur ce qui se passe ici dans la région. Qu'est-ce qui retient l'attention ce matin?
5: Ben, tu l'as dit, c'est pas une surprise. Hein. C'est aujourd'hui que les électeurs de tout le Québec sont appelés aux urnes afin d'élire le gouvernement. Au terme de 39 jours de campagne, les citoyens aptes à voter sont conviés à exercer ce droit afin d'élire les 127 députés qui formeront la prochaine législature. Les bureaux de vote de partout dans la province sont ouverts de 9h30 à 20h. Les citoyens de 18 ans et plus depuis au moins le 5 avril peuvent faire une croix ou un X dans l'isoloir et les personnes qui travaillent aujourd'hui doivent obtenir de leur employeur, selon la loi électorale, au moins 4 heures consécutives pour aller voter, sans diminution de salaire ni autre sanction. Le bureau de scrutin est indiqué sur la carte de rappel qui a été envoyée par la poste au cours des dernières semaines. Vous pouvez suivre les sites de Gravité Info afin de connaître les résultats des élections dans la grande région.
4: Ouais, ben demain, on va avoir des cernes, je pense.
5: Ah, mais ça sera pas facile.
4: C'est toujours une soirée qu'on regarde en tant que média. Je dis, on n'a pas le choix, mais en même temps, je trouve ça toujours bien intéressant
5: On fait ce métier-là pour des soirées comme ça.
4: Oui, vraiment. Ouais. Ensuite, une bien triste nouvelle qu'on a appris.
5: Oui, malheureusement, Pierre Plante, qui a joué 599 matchs dans la Ligue nationale de hockey, a rendu son dernier souffle la semaine dernière à l'âge de 75 ans. L'ailier droit natif de Salaberry de Valleyfield avait été un choix de première ronde, 9e au total des Flyers de Philadelphie. En 1971. Sa carrière lui a aussi permis d'endosser le chandail des Blues de Saint-Louis, avec lesquels il a connu sa meilleure saison en carrière, soit 34 buts et 66 points. Les Blackhawks de Chicago, les Rangers de New York, avec qui il a disputé la finale de la Coupe Stanley, et enfin les Nordiques de Québec. Il était d'ailleurs de l'alignement partant du premier match du Fleur de Lysée dans la Ligue nationale de hockey. Au terme de sa carrière, il s'est installé dans la région où il s'était lancé en affaires. Il laisse dans le deuil sa conjointe Nancy, ses fils Oliver et Kevin, lui-même hockeyeur avec les Braves et maintenant le National. Nombreux petits-enfants, frères, membres de la famille et nombreux amis.
4: Et on termine en parlant de hockey, toujours?
5: Oui, parlant du National, justement, ils ont connu un week-end parfait de 2 gains alors que les Braves ont fait de même, l'emportant 6-5 contre les Panthères de Saint-Jérôme vendredi à domicile.
4: Parle-moi de ça, des bonnes nouvelles.
5: Oui, oui.
4: Merci beaucoup, Yannick. Pour plus d'infos, on visite le www.journalsaintfrançois.ca.
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4: Alternance soleil-nuage aujourd'hui. 30% de possibilité d'averse ce matin. Température stable près de 11. Partiellement nuageux en soirée. Le mercure descendra à 4. Demain mardi, belle journée, 13 degrés sous le soleil. Et mercredi, on va grimper quand même à 19 avec une alternance de soleil et de nuages. Actuellement, c'est beau. On a 12 degrés.
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0: d'aborder les sujets pas mal plus sérieux dans une vingtaine de minutes. Yann, tu parles de l'Octoberfest.
1: Oui, un Octoberfest auquel j'ai participé parce qu'il y en a plusieurs, mais il y en avait un dans la région pas loin de chez nous et c'était au profit de la Fondation Anna Laberge.
0: Ah, wow.
1: C'était vendredi et je commence enfin à terminer de digérer. J'ai pas remangé de la je vous le dis là. Non, j'ai remangé, mais pour vrai, j'ai pas remangé.
0: T'as mangé pour une bonne cause, quand même.
1: Ah oui, pour une bonne cause, pour celle que j'ai failli aller directement à l'hôpital moi-même. Écoutez, c'était incroyable. Je partais pour dire épouvantable, mais c'est pas le mot parce que c'était, il y avait rien d'épouvantable là. C'était plutôt époustouflant. C'était vraiment merveilleux. Mélanie Lacasse, traiteur de Châteauguay, qui était là sur place pour préparer les mets. Écoutez, ça commençait là avec une soupe, une chaudrée de patates et bacon, de pommes de terre et bacon.
0: Wow.
1: Déjà, moi, les chaudrées, j'adore ça. Les soupes, j'adore ça. Les chaudrées, encore ajouter une couche parce qu'il y a de la crème. Donc, c'était vraiment formidable. Il y avait un pretzel, mais gros.
0: Face,
1: tu sais, j'ai pas une petite face, là, vous le savez, même si on fait de la radio. Les gens me connaissent, vous le savez, vous m'entendez, puis vous savez que je mange tout le temps puis que j'aime ça. Le pretzel était plus gros que ma face. Et il y avait du porc braisé. Il y avait des saucisses allemandes à la moutarde. Il y avait de la moutarde de Dijon, là, mettez-en partout où vous en voulez. Il y avait du macaroni au fromage, on avait des plateaux, mon plateau était plein à rebord. Et là, j'ai dit, moi, je déteste gaspiller dans la vie. J'ai dit, je peux pas gaspiller. À un moment donné, j'ai comme fait,
0: non.
1: OK, j'abdique. Il y avait ajouté la bière par-dessus ça. Moi, je pensais qu'il allait avoir des shops commémoratives. Là. J'étais pour marquer une shop. Oui, c'est ça. Puis je leur ai donné l'idée pour l'an prochain. J'ai dit, c'est sûr. Ils ont dit, ouais, mais là, vendez-les. C'est sûr que ça va se vendre au prix que vous vendez les billets. Les gens viennent de toute manière. S'ils ont une shop en plus pour dire, hey, j'ai été à l'Octoberfest, c'est sûr que ça va pogner. Fait que, mais ça a été incroyable. J'ai pas mangé. Pour vrai, j'ai pas mangé de la journée. Vendredi, Véro a dit, là, t'es-tu prêt pour souper? J'ai dit, non, je ne souperai pas. J'étais dans le salon, je me préparais à un long week-end de sieste et de bombance. J'ai fait, non, c'est assez. Mais pour vrai, l'événement servait, je vous dis, au profit de la Fondation Anna Laberge, mais c'était pour un projet en particulier. C'est que l'initiateur de cette Octoberfest, cette première édition, a été récemment à l'hôpital avec son père, une personne âgée, puis là, il dit, hey, c'est-tu épouvantable qu'en 2025, parce que là, c'était pas cette année, en 2025, au Québec, ou peu importe, dans le monde, on soit encore obligé d'attendre parce qu'il n'était pas un cas prioritaire. Bon, c'est une personne âgée, mais c'était pas un cas prioritaire. Il était comme classé, bon, il y a des lettres, des chiffres et tout ça. Il était pas classé prioritaire. Et là, vous allez en avoir pour au moins 8 heures. Quoi? Puis là, je peux-tu aller à la maison? Non, si vous partez, vous perdez votre place.
0: On sait un peu comment ça fonctionne.
1: Il dit, ça n'a pas de bon sens. Fait que lui, il a fait des démarches, il a regardé ça. Il en a parlé aux gens de la Fondation, il en a parlé aux gens de l'hôpital. Il a dit, il existerait peut-être un programme, une compagnie qui ferait en sorte. Puis ils ont réussi à développer un programme. Et là, l'hôpital Anna Laberge à Châteauguay vont être les premiers au Québec à bénéficier parce que il y a eu cette campagne, cette levée de fonds-là de l'Octoberfest à laquelle j'ai participé. Je suis fier, j'ai mangé, par-dessus manger. Mais c'est ça, vont avoir un premier système où, tu peux aller t'inscrire à l'urgence et là, il y a un système de rappel avec ton téléphone cellulaire puis dire, ben OK, vous allez passer dans tant de temps, revenez nous voir puis revenez à l'hôpital. Tu sais, t'es pas sur une chaise en plastique à l'hôpital avec des gens qui toussent, effectivement, c'est ça, c'est ça le danger des fois quand t'es à l'urgence, t'es déjà fragile puis là, il y a des gens autour de toi. Tu peux pas te reposer, t'es sur une chaise droite en plastique.
0: Même avec des enfants.
1: Ben non, effectivement, tu sais, les enfants, c'est encore pire. Ils ont pas de patience pour ça, puis je les comprends. J'en ai pas. On dit des patients, mais il y a personne de patient dans une salle d'urgence. Donc, ça a été pour cette cause-là. On a ramassé assez de sous pour avoir des fonds pour l'alimenter, là, les données et tout ça pour au moins la prochaine année. Mais on dit que ça a tellement été un succès, cet Octoberfest, que déjà, l'an prochain, on veut. Et là, c'était dans un endroit magnifique. C'était dans un centre équestre là à Mercier. Et c'était vraiment très beau. J'ai vu des chevaux. J'ai eu la chance de flatter les chevaux à l'issue de cet Octoberfest. Donc, j'étais vraiment en campagne. J'étais Octoberfest. Et j'ai vraiment passé un beau vendredi midi. Puis, il y a eu de la grosse visite. Il y a eu des candidats qui sont passés. Je vous en reparle dans les prochaines minutes parce que dans le segment actualité, évidemment, on va vous parler de politique et des élections qui se déroulent aujourd'hui.
0: La légende dit que tu es arrivé à la station en roulant.
1: Oui, ben c'est ça. Là. Si, pour vrai, si on m'avait dit les élections, c'est vendredi soir, ben trouver quelqu'un pour aller couvrir les élections, je n'y vais pas.
0: Oui, c'est sûr. Merci beaucoup, Yann. Dans les prochaines minutes, Tatoune ou Matoune. D'ici là, on va se déplacer à New York en musique avec Alicia Keys et Jay-Z, Empire State of Mind. Ça s'en vient à Max 103.
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1: Je commence la semaine avec une nouveauté musicale, puis c'est Contre ta toune qui est un grand classique.
2: Ouais, ouais,
1: mais
2: oui.
1: Je m'essaye ce matin.
2: Ben, c'est correct,
1: avec
2: ça.
1: Cette nouveauté-là, c'est un rappeur québécois qui s'appelle Rhymes. Je l'ai connu plus cet été. On dirait que j'écoutais un peu plus de ses chansons. Mm-hmm. Mon chum est un grand fan de rap québécois, ouais. Et surtout de ce chanteur-là, Rhymes. Et là, ben, il s'est allié avec un des artistes les plus populaires en ce moment sur les radios, Arpin Lépine, qui est venu, je pense, à l'embouchure durant l'été. Alors, une nouveauté de ces deux chanteurs-là, les voici avec Rien de plus beau.

0: reste dans la tête. Ouais. Tu sais, des bonnes paroles, un refrain catchy, ouais, parfait pour la radio. Je le dis souvent, mais c'est une des tâches que j'aime le plus ici à la radio, c'est d'écouter les tunes puis savoir est-ce que ça fit avec notre auditoire. Mm-hmm. Et celle-là, je crois que oui. C'est Rhymes et Arpin Lépine. Et Rhymes, il met la touche finale à son 6e album solo. Ça devrait sortir bientôt. Alors, voilà.
1: Ben, un excellent choix. Moi, tu l'as dit, c'est un classique. Et pourquoi je vous le présente ce matin? Ben, je vous ai parlé dans l'actualité de Pierre Plante, qu'on a perdu. C'est un joueur de hockey de la région qui est décédé récemment. Mais aussi, en fin de semaine, on a appris le décès du défenseur que j'ai beaucoup aimé. Lyle O'Delaine est également décédé. Et pour moi, ben, il était possible d'entendre le nom de Lyle O'Delaine sans entendre le titre de cette chanson de la formation Toto. Les voici avec Hold the Line.

0: Pour moi, c'est indissociable, même si ça s'écrit pas pareil du tout. Il n'y a aucun lien entre les deux, mais à chaque fois que j'entends Hold the Line, ben je pense à Lyle Hold the Line, que j'ai aimé beaucoup comme joueur d'or. Oui, pour vrai. Moi, c'était un de mes joueurs préférés. C'est un joueur, tiens, en fin de semaine, je lisais des articles là-dessus. Tiens, on a dit un joueur abrasif. C'est ça. Lui, il aimait ça aller dans les coins. On l'a traité de matamor. C'était pas tant. Oui, c'était un, il était capable de se battre, mais c'était pas ça son rôle premier. C'était un bon joueur de hockey. C'était un bon défenseur. Il était là en 93 quand le Canadien a gagné sa dernière Coupe Stanley. Et, tu sais, c'était un joueur. Il était un peu, tu sais, un peu baveux, souriant, là. Tu sais, il va planter un gars dans la bande, puis il sort de dedans souriant. Puis, gars, s'il y a de quoi. Un peu genre d'Arbor Jacky, capable de jeter les gants, mais c'est pas ton rôle premier. Pas le meilleur défenseur, mais capable de jouer un match honnête. Lyle Hold the Line, je l'ai beaucoup aimé et malheureusement décédé très tôt.
1: Ah oui?
0: Qu'est-ce qu'il a dit? C'est ça. Puis lui, je lisais, puis j'ai appris ça en fin de semaine, c'est que lui, à un moment donné, était trop près d'un cactus. A été piqué par un cactus et il y a eu une infection dans son sang.
1: Ben voyons!
0: Oui, puis par la suite, il y a eu énormément d'opérations. Son sang s'est infecté. Et il n'est jamais revenu de ça. Son cœur avait été affecté puis souffrait d'arythmie cardiaque depuis. Donc, c'est un événement, mais tu sais, le gars joue des milliers de matchs dans la Ligue.
1: C'est pas drôle,
0: non, c'est ça,
1: c'est
0: dans la Ligue nationale de hockey. Tu sais, capable d'affronter des gars dans les coins, devant le filet, puis une aiguille de cactus, puis son sang, ça a été... Puis malheureusement, il est décédé très tôt. Donc, Lyle Hold the Line, tout ça pour vous dire que matin, je voulais écouter Hold the Line de la formation Toto et c'est ce que je vous offre en ce lundi 5 octobre.
1: Moi, je l'ai pas connu, Lyle Hold the Line, mais j'ai juste un moment, c'est parce que moi, je connais tous les paroles des films des Boys.
0: Oui.
1: Puis c'est la seule référence que j'ai de ce joueur-là parce qu'à un moment donné, ils font un pool de hockey. Puis là, je me sais pas qui disait dans les oreilles à Julien, hey, prends Lyle Hold the Line.
0: Lyle Hold the Line, c'est vrai.
1: C'est la seule référence que j'ai vue. Puis quand j'ai vu son nom en fin de semaine, j'ai dit, ah, faudrait que j'écoute les Boys.
0: Ouais, c'est ça, hein. Et pourtant, dans un pool d'hockey, ça devait pas être le plus payant.
1: Ben non, mais c'est ça. C'est pour ça, les autres, ben voyons donc, Julien. Bref, ça vous donne envie de regarder les Boys. Peut-être en hommage à Lyle Hold the Line. Et voilà. Dans les, allez voter sur notre page Facebook. Ça se passe sur la page fan de Max103.1. Allez voter pour la chanson que vous voulez entendre à 8h50. Benson Boone en musique. Et on va parler d'actualité dans quelques minutes. Restez là à Max 103.
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0: Jason Boone à Max 103, 8h34. Yann, nous sommes le 5 octobre, date qu'on attendait qu'on disait « Ah, oh, c'est dans longtemps encore, et là, c'est aujourd'hui officiellement les élections. »
1: Je vous ai écorché les oreilles pendant longtemps en disant que pendant les élections, tant de temps, c'est une éternité, tant de temps, c'est une éternité, mais là, l'éternité ben vient de se conclure aujourd'hui. L'éternité sera courte parce que ce soir, 20h, ce sera la fermeture des bureaux de scrutin, mais en attendant, ça va ouvrir dans un peu moins d'une heure maintenant, dans 55 minutes. Donc, il y a plein d'employés d'élections qui sont prêts, les scrutateurs, les primos, les agents de surveillance. Tous ces gens-là sont prêts. J'espère que vous l'êtes aussi parce que c'est un droit que vous avez, mais c'est aussi un devoir d'aller voter, tu sais, pour exercer cette démocratie-là. Tu sais, on dit souvent, puis on vous rabat les oreilles avec ça, tu sais, il y a des pays où ils n'ont pas le droit de voter. Les femmes, jusqu'à récemment, n'avaient pas le droit de voter. Ben, tout ça, c'est vrai. On a cette chance-là de pouvoir s'exprimer une fois aux 4 ans,
0: sans
1: une fois...
0: Sans se faire donner une claque en arrière de la tête.
1: Effectivement, puis tu sais, t'arrives pas là, puis des menaces, il y a pas d'armes. Même moi, ce matin, je vous donnerai aucun nom de candidat, aucun nom de parti. Je vais essayer, là, mais tu sais, je vous dirai pas les tendances et tout ça, les sondages, je vous parlerai pas de ça. Juste vous dire que c'est important de le faire, d'aller voter. Vous avez possiblement reçu un carton à la maison, mais peut-être pas non plus, ouais, c'est ça.
0: C'est drôle, hein, ça, tu sais, je me dis, je vais le recevoir quoi demain?
1: Ouais, ben c'est ça, tu sais,
0: c'est pas grave, là, comme je dis, c'est pas la fin du monde, mais c'est comme un gaspillage.
1: Non, mais effectivement, mais la plupart des gens, vous savez où aller voter. Sinon, tiens, en 2026, c'est facile de le savoir, là, de se débrouiller puis de dire, je vais appeler au bureau d'élection Québec, directeur des élections, pour savoir quel endroit. Mais la plupart d'entre vous savez déjà où aller voter. Il y en a plusieurs aussi. Une personne sur quatre qui a déjà été votée par anticipation, là, c'est plus de 25% ou près de 25% dans Valleyfield, mais la circonscription, c'est Beauharnois, de gens qui ont été votés lors du vote par anticipation qui s'est tenu la semaine dernière. Donc, il y a plein de gens là qui vont y aller, qui ont décidé d'y aller aujourd'hui. On annonçait de la pluie, mais là, bonne nouvelle, il fait beau. Donc, on n'aura pas à patienter des fois. Tu sais, il y a des longues files d'attente. On est à l'extérieur, puis on se dit, hey, c'est long, puis il pleut. Puis là, ça décourage des gens, puis ils disent... Ben, je voterai dans 4 ans. Ouais. Mais non, faut pas faire ça. Tu sais, vous vous rendez puis vous dites, ça va prendre quelques minutes. Oui, mais c'est important parce que on dit, si vous votez, vous aurez le droit de chialer pour les 4 prochaines années. Mais c'est aussi de décider la personne qui sera, tu sais, à la table des décisions pour nous, pour les électeurs. Tu sais, ces gens-là nous représentent. Et donc, chez Info, Gravité Info, au Journal Saint-François, ici, à Max 103, ben, on a 4 circonscriptions, là. qu'on va surveiller de près. Ouais, c'est ça, on va être pas mal occupé ce soir. Tu sais, Beauharnois, c'est celle dans laquelle on agit le plus. Tu sais, la station est située dans Beauharnois. Ouais. Le bureau du Saint-François est situé dans Beauharnois. Mais évidemment, on rejaillit plus loin. Peut-être vous nous écoutez de Vaudreuil. Peut-être vous nous écoutez de Soulanges. Peut-être vous nous écoutez du comté de Huntingdon. On parlera pas de Châteauguay parce qu'on aurait pu le couvrir aussi. Mais nous, chez Gravité Info, on a nos collègues du Soleil de Châteauguay qui vont s'en occuper. Mais on a donc 4 circonscriptions. Ce sera beaucoup de travail en soirée, mais en attendant, ben ceux qui ont fait le travail au cours des dernières semaines, au cours des derniers mois, ce sont les candidats, ceux qui sont les députés sortants ont fait du beau travail pendant les dernières années. Et là, ce soir, aujourd'hui, les gens vont décider qui sera là, tu sais, pour nous représenter à l'Assemblée nationale à Québec pour les 4 prochaines années. Mais ces gens-là, tu sais, vont devoir se choisir des équipes, une équipe en attaché politique, une équipe aux communications, et les députés actuels, les députés sortants, qui ne seront pas réélus un peu partout au Québec. Ben il y a ces gens-là là, qui, tu sais, aujourd'hui, ben c'est possiblement leur dernière journée de travail. Et ça, c'est triste de penser à ça. Tu sais, de dire, ben tu sais, c'était pas moi le député, c'était pas moi l'élu, c'était pas moi le candidat, mais mon candidat a été défait. Et en même temps, tu sais, ce sont des convictions. Et quand tu te lances dans un emploi comme celui-là, je l'ai fait pendant quelques mois. Là, ceux qui le savent, là, mon histoire, j'ai été pendant quelques mois, j'ai essayé d'être responsable des communications pour une députée de la région. Et je savais que, bon, peut-être éventuellement, cette personne-là serait peut-être battue aux élections qui s'en venaient, peut-être que, tu sais, mais, puis que mon emploi allait peut-être être de 4 ans en 4 ans. C'est un risque qu'on prend, mais, tu sais, je suis persuadé que ces gens-là le font par conviction aussi. Tu sais, quand tu travailles pour un député, c'est parce que tu crois à la chose politique. Alors, bravo à ces gens-là. Bravo d'avoir fait tout ce travail-là. Bravo aussi aux candidats qui ont, pendant des semaines, des mois, justement, tu sais, été de maison en maison. La semaine dernière, là, j'ai juste animé deux débats pendant une soirée. Et le lendemain, j'avais l'air d'un dégât de jus de raisin. Je me suis couché tard.
0: Oui,
1: ça a
0: c'est
1: été
0: vrai.
1: Beaucoup de préparation. Puis, mais ces gens-là, ça fait des semaines qu'ils sont sur le terrain. Il fait pas chaud des fois. Il fait trop chaud des fois. Vont de porte en porte, cognent. Puis là, je viens de cogner sur la table. Allez pas voir la porte. Là, les candidats ne feront pas de porte en porte aujourd'hui. Cognent. Les gens répondent. On jase. On discute de politique. On se fait insulter. On se fait poser des questions. On se fait mettre sur la sellette. On se fait, tu sais, puis votre chef, puis ci, puis ça. Mais ces gens-là étaient prêts. Ces gens-là ont étudié leur circonscription, connaissent les enjeux. Alors, je leur souhaite à tous et chacun bonne chance ce soir. Moi, j'ai déjà été voté par anticipation parce qu'aujourd'hui, je vous l'ai dit, c'est une grosse journée de travail, surtout en soirée. Bon, aujourd'hui, quand même qu'on voudrait essayer de faire des choses, t'sais, on fera pas avancer les choses plus vite. On peut même pas avancer nos textes parce qu'on sait pas où ça va nous mener, tout ça. Tu sais, il risque d'y avoir des surprises. Des gens vont décider dans l'isoloir. Le vrai sondage, c'est aujourd'hui, c'est ce soir. Donc, faites-le aux urnes, citoyens. C'est un appel à aller voter aujourd'hui. Vous avez jusqu'à 20 heures.
0: Si jamais vous êtes encore indécis, moi, j'aime beaucoup l'outil de la boussole électorale.
1: Ouais,
0: c'est surprenant, des fois. Tu sais, on se dit, ah, moi, j'ai toujours voté pour ce parti. Mais allez faire la boussole électorale, vous allez peut-être réfléchir à d'autres enjeux que vous auriez même pas pensé, puis que vous acceptiez ce sort-là, que vous votez pour cette personne-là ou non. Je trouve ça vraiment fort, vraiment intéressant. Donc, ça peut nous faire poser des questions. Et pourquoi pas aller voir les sites des différents partis, aller vous informer avant de voter, évidemment. Et idéalement. En terminant, Yann, rapidement, on parle de sport.
1: Si on avait le choix de voter pour une équipe, moi, ce serait le Canadien, le Montréal, parce que c'est l'équipe, ça va être l'équipe de la saison. Moi, je suis persuadé qu'ils vont avoir une grosse saison. On vous en a parlé, on va vous en reparler. Mais j'avais le goût de vous parler du match en fin de semaine. On m'a amené, c'est venu 4-1 pour les Penguins de Pittsburgh, et là, j'étais un peu découragé. Même si à la maison, tu sais, l'équipe numéro 2, ce serait, exemple, les Pingouins. Si on avait à choisir une équipe alternative, c'est ça, exact, pour plusieurs, c'est l'équipe numéro 1. Pour Véro, c'est presque l'équipe numéro 1. Son Sydney, elle aussi.
0: Ben, c'est ça.
1: Vous êtes plusieurs.
0: Faudra se battre, Véro.
1: Le beau Sydney. Mais donc, quand c'est venu 4-1 pour les Pingouins, là, j'ai fait, oh là là, ça va être difficile. Mais à un certain moment, c'est remonté, puis ça a été, on a dû se rendre en prolongation dans ce match-là. Ça montre encore une fois la force de caractère du Canadien, la force de frappe des Pingouins, mais aussi du Canadien. Il y a de ça quelques années, le Canadien, là, ça aurait été 4-1, puis 5-1, puis ça aurait fini 6-1. Mais là, on est remonté, puis on a forcé la prolongation. Et évidemment, c'était un samedi soir. Monsieur samedi soir, Cole Caulfield s'est réveillé, puis il a dit, OK, c'est assez, là, c'est samedi, c'est mon soir. Et même si ça se déroulait à Pittsburgh, ben, c'est pas fait des amis là-bas. Même si on voyait énormément de chandails du Canadien dans les estrades, ben, le Canadien qui a vendu chèrement sa peau contre les Pingouins. Et là, demain, c'est enfin à domicile. Les Hurricanes, ceux-là, on les a en mémoire parce que lors de la dernière campagne printanière, les séries de fin de saison, ils nous ont vaincus, ils nous ont éliminés des séries vers la Coupe Stanley, ont ultimement remporté la Coupe Stanley. Donc, les Hurricanes, demain, on les attend de pied ferme. C'est à 19h. Donc, ce soir, soirée électorale. Et demain, Yannick, où il sera? Devant son téléviseur.
0: Exact.
1: À regarder le Canadien, j'espère.
0: On dormira en fin de semaine.
1: Ben oui, c'est ça, en fin de semaine, là, ce sera puis on aura le temps là ce soir, grosse soirée, demain aussi. On a une belle semaine devant nous. Donc, aujourd'hui, c'est ça, priorité, on va élire notre prochain gouvernement et demain, à partir de là, go pour le Canadien. On se dirige vers le prochain printemps en espérant que l'hiver ne sera pas trop tough.
0: Exactement. Ouais. Merci beaucoup, Yann. Dans les prochaines minutes, Tatoune ou Matoune, c'est toujours sur notre page Facebook fan de Max 103.1. C'est un autre genre de vote. Toujours bien fun. Puis, c'est un devoir que vous avez d'aller voter pour la chanson que vous voulez entendre à 8h50. En musique, Zach Bryan, Pink Skies, ça s'en vient à Max 103.
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2: Nouveauté ce matin, nouveauté québécoise que je suis persuadée qu'on va entendre énormément dans les radios. Ce sera le cas ici à Max 103. C'est le rappeur Rhymes qui s'est associé avec le chanteur Arpin Lépine, qui est sur toutes les lèvres actuellement. Super populaire, Arpin Lépine. J'aime beaucoup ce qu'il fait. Et ces deux-là ensemble, ça donne un très, très beau résultat. Alors, les voici avec Rien de plus beau.

0: tune au complet est super bonne. Ouais. Là, c'est le bout vraiment avec Arpin Lépine, mais Rhymes amène une petite touche de rap là-dedans. C'est vraiment une chanson que j'apprécie, donc voilà, c'était mon choix.
1: Un excellent choix. Moi, je vous ramène, tu l'as dit un peu plus tôt dans l'émission, un classique, parce que malheureusement, au cours du week-end, on a appris le décès d'un ancien défenseur du Canadien que j'ai beaucoup aimé, et son nom et le titre de cette chanson, ça se ressemble. C'est pas la même chose, il n'y a aucun lien, pas du tout, mais à chaque fois que j'entends cette chanson-là, ben, je pense à Lyle O'Dolan, parce que la chanson, c'est de la formation Toto. Les voici avec O'Dolan.

0: c'est bon.
1: Oui, mais ça, et malheureusement, Lyle O'Delain est décédé à l'âge de 58 ans seulement. Je vous l'ai raconté un peu plus tôt, mais c'est des complications cardiaques. Puis lui, c'est un accident bêtement. Il s'était piqué avec une aiguille de cactus.
0: Mais pauvre lui!
1: Non, on rit, mais c'est pas drôle, bon effectivement.
0: Non, mais c'est parce qu'on se dit, dans tous les accidents qui peuvent arriver,
1: ouais, c'est ça.
0: C'est quoi les chances?
1: Exactement, puis son sang s'était infecté.
0: Hey, oui.
1: Et par la suite, il avait reçu plusieurs interventions chirurgicales pour des complications cardiaques. Et malheureusement, ce week-end, en est décédé là, donc d'un malaise cardiaque. Alors, repos et paix à ce grand joueur de hockey qu'on a beaucoup aimé. Fait partie de l'édition 93 du Canadien, la dernière à avoir remporté la Coupe Stanley. Alors, Lyle O'Delain, ce matin, à qui j'ai dit cette chanson Toto, je ne dois pas être le seul à lui avoir dit « Hey, ton nom ressemble au titre de cette chanson, Hold the Line », en ce lundi 5 octobre.
0: Et c'est toi qui l'emporte, Yann, ce matin, avec grand plaisir.
1: Ouais.
0: Une chanson que j'aime beaucoup, puis on vous l'offre au complet, en mémoire de ce grand joueur de hockey. Yann, on se retrouve demain. Bonne soirée électorale.
1: Oui, vous aussi, bye.

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2: Bonjour, madame, monsieur. Ici Yannick Michaud et voici vos informations Gravité Info à Max 103. C'est aujourd'hui que les électeurs de tout le Québec sont appelés aux urnes afin d'élire le gouvernement. Au terme de 39 jours de campagne, les citoyens aptes à voter sont conviés à exercer ce droit afin d'élire les 127 députés qui formeront la prochaine législature. Les bureaux de vote de partout dans la province se sont ouverts de 9h30 à 20h. Les citoyens de 18 ans et plus, depuis au moins le 5 avril, peuvent faire une croix ou un X dans l'isoloir et les personnes qui travaillent aujourd'hui doivent obtenir de leur employeur, selon la loi électorale, au moins 4 heures consécutives pour aller voter, sans diminution de salaire ni autre sanction. Le bureau de scrutin est indiqué sur la carte de rappel qui a été envoyée par la poste au cours des dernières semaines. Vous pouvez suivre les sites de Gravité Info afin de connaître les résultats des élections dans la grande région. Pierre Plante, qui a joué 599 matchs dans la Ligue nationale de hockey, a rendu son dernier souffle le 27 septembre à l'âge de 75 ans. L'ailier droit natif de Salaberry de Valleyfield avait été un choix de première ronde, 9e au total, des Flyers de Philadelphie en 1971. Sa carrière lui a aussi permis d'endosser le chandail des Blues de Saint-Louis, avec lesquels il a connu sa meilleure saison en carrière, soit 34 buts et 66 points. Des Blackhawks de Chicago, les Rangers de New York, avec qui il a disputé la finale de la Coupe Stanley et les Nordiques de Québec. Il était d'ailleurs de l'alignement partant du premier match du Fleur de Lysée dans la Ligue nationale de hockey. Au terme de sa carrière, il s'est installé dans la région où il s'était lancé en affaires. Il laisse dans le deuil sa conjointe Nancy, ses fils Olivier et Kevin, lui-même hockeyeur avec les Braves et maintenant le National, de nombreux petits-enfants, frères, membres de la famille et des amis. D'ailleurs, parlant du National, ils ont connu un week-end de parfait de 2 gains, alors que les Braves ont fait de même en l'emportant 6-5 contre les Panthères de Saint-Jérôme vendredi à domicile. Voilà ce qui complète. Bonne semaine et pour plus de détails, consultez le www.journalsaintfrançois.ca.
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0: Merci beaucoup d'être là ce matin à Max 103, la radio de chez nous. 9h13 en ce lundi 5 octobre. Météo aujourd'hui, belle journée, plutôt nuageux. Alternance soleil-nuage en après-midi, maximum à 11 degrés. On l'a déjà même atteint. On a 12 actuellement sur Valleyfield. Demain mardi, belle journée également, 13 degrés sous le soleil. Mercredi aussi, ça va grimper à 19 degrés et un peu de pluie pour jeudi. Salutations à tous ceux qui nous écoutent via l'application iHeartRadio. Très belle nouvelle pour nous. 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En musique, dans les prochaines minutes, un souvenir des colocs avec Tassez-vous de Loge et Jérôme 50, Kelly Clarkson qui s'en vient. Et pour l'instant, Aerostar à Max 103.
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2: Bonjour madame, monsieur, ici Yannick Michaud et voici vos informations Gravité Info à Max 103. C'est aujourd'hui que les électeurs de tout le Québec sont appelés aux urnes afin d'élire le gouvernement. Au terme de 39 jours de campagne, les citoyens aptes à voter sont conviés à exercer ce droit afin d'élire les 127 députés qui formeront la prochaine législature. Les bureaux de vote de partout dans la province sont ouverts de 9h30 à 20h. Les citoyens de 18 ans et plus, depuis au moins le 5 avril, peuvent faire une croix ou un X dans l'isoloir et les personnes qui travaillent aujourd'hui doivent obtenir de leur employeur, selon la loi électorale, au moins 4 heures consécutives pour aller voter, sans diminution de salaire ni autre sanction. Le bureau de scrutin est indiqué sur la carte de rappel qui a été envoyée par la poste au cours des dernières semaines. Vous pouvez suivre les sites de Gravité Info afin de connaître les résultats des élections dans la grande région. Pierre Plante, qui a joué 599 matchs dans la Ligue nationale de hockey, a rendu son dernier souffle le 27 septembre à l'âge de 75 ans. L'ailier droit natif de Salaberry de Valleyfield avait été un choix de première ronde, 9e au total, des Flyers de Philadelphie en 1971. Sa carrière lui a aussi permis d'endosser le chandail des Blues de Saint-Louis, avec lesquels il a connu sa meilleure saison en carrière, soit 34 buts et 66 points. Des Blackhawks de Chicago, les Rangers de New York, avec qui il a disputé la finale de la Coupe Stanley et les Nordiques de Québec. Il était d'ailleurs de l'alignement partant du premier match du Fleur-de-Lysée dans la Ligue nationale de hockey. Au terme de sa carrière, il s'est installé dans la région où il s'était lancé en affaires. Il laisse dans le deuil sa conjointe Nancy, ses fils Olivier et Kevin, lui-même hockeyeur avec les Braves et maintenant le National, de nombreux petits-enfants, frères, membres de la famille et des amis. D'ailleurs, parlant du National, ils ont connu un week-end parfait de 2 gains alors que les Braves ont fait de même en l'emportant 6-5 contre les Panthères de Saint-Jérôme vendredi à domicile. Voilà ce qui complète. Bonne semaine et pour plus de détails, consultez le www.journalsaintfrançois.ca. 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
3: Bonjour Madame, Monsieur, ici Yannick Michaud et voici vos informations Gravité Info à Max 103. C'est aujourd'hui que les électeurs de tout le Québec sont appelés aux urnes afin d'élire le gouvernement. Au terme de 39 jours de campagne, les citoyens aptes à voter sont conviés à exercer ce droit afin d'élire les 127 députés qui formeront la prochaine législature. Les bureaux de vote de partout dans la province sont ouverts de 9h30 à 20h. Les citoyens de 18 ans et plus, depuis au moins le 5 avril, peuvent faire une croix ou un X dans l'isoloir et les personnes qui travaillent aujourd'hui doivent obtenir de leur employeur, selon la loi électorale, au moins 4 heures consécutives pour aller voter, sans diminution de salaire ni autre sanction. Le bureau de scrutin est indiqué sur la carte de rappel qui a été envoyée par la poste au cours des dernières semaines. Vous pouvez suivre les sites de Gravité Info afin de connaître les résultats des élections dans la grande région. Pierre Plante, qui a joué 599 matchs dans la Ligue nationale de hockey, a rendu son dernier souffle le 27 septembre à l'âge de 75 ans. L'ailier droit natif de Salaberry de Valleyfield avait été un choix de première ronde, 9e au total, des Flyers de Philadelphie en 1971. Sa carrière lui a aussi permis d'endosser le chandail des Blues de Saint-Louis, avec lesquels il a connu sa meilleure saison en carrière, soit 34 buts et 66 points. Des Blackhawks de Chicago, les Rangers de New York, avec qui il a disputé la finale de la Coupe Stanley et les Nordiques de Québec. Il était d'ailleurs de l'alignement partant du premier match du Fleur-de-Lysée dans la Ligue nationale de hockey. Au terme de sa carrière, il s'est installé dans la région où il s'était lancé en affaires. Il laisse dans le deuil sa conjointe Nancy, ses fils Olivier et Kevin, lui-même hockeyeur avec les Braves et maintenant le National, de nombreux petits-enfants, frères, membres de la famille et des amis. D'ailleurs, parlant du National, ils ont connu un week-end parfait de 2 gains alors que les Braves ont fait de même en l'emportant 6-5 contre les Panthères de Saint-Jérôme vendredi à domicile. Voilà ce qui complète. Bonne semaine et pour plus de détails, consultez le www.journalsaintfrançois.ca.

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1: 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qu'elle commencera à enlever les bouées de sécurité dès cette semaine et que la vidange progressive des bassins de Saint-Timothée, de la Pointe-du-Buisson et de la Pointe-des-Cascades débutera le 2 novembre 2026. Si les conditions météorologiques sont défavorables, la vidange pourrait être reportée de quelques jours. Les opérations de vidange seront effectuées dans le respect des exigences environnementales et avec le souci de la sécurité du public et des travailleurs. Hydro-Québec invite la population à composer le 911 en cas de situation nécessitant l'intervention des services d'urgence. Hydro-Québec rappelle qu'il est très risqué de s'aventurer sur les plans d'eau après que les bouées de sécurité ont été retirées, les courants étant très forts à proximité des digues et des barrages.
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2: Bonjour, madame, monsieur. Ici Yannick Michaud et voici vos informations Gravité Info à Maxent 3. C'est aujourd'hui que les électeurs de tout le Québec sont appelés aux urnes afin d'élire le gouvernement. Au terme de 39 jours de campagne, les citoyens aptes à voter sont conviés à exercer ce droit afin d'élire les 127 députés qui formeront la prochaine législature. Les bureaux de vote de partout dans la province sont ouverts de 9h30 à 20h. Les citoyens de 18 ans et plus, depuis au moins le 5 avril, peuvent faire une croix ou un X dans l'isoloir et les personnes qui travaillent aujourd'hui doivent obtenir de leur employeur, selon la loi électorale, au moins 4 heures consécutives pour aller voter, sans diminution de salaire ni autre sanction. Le bureau de scrutin est indiqué sur la carte de rappel qui a été envoyée par la poste au cours des dernières semaines. Vous pouvez suivre les sites de Gravité Info afin de connaître les résultats des élections dans la grande région. Pierre Plante, qui a joué 599 matchs dans la Ligue nationale de hockey, a rendu son dernier souffle le 27 septembre à l'âge de 75 ans. L'ailier droit natif de Salaberry de Valleyfield avait été un choix de première ronde, 9e au total, des Flyers de Philadelphie en 1971. Sa carrière lui a aussi permis d'endosser le chandail des Blues de Saint-Louis, avec lesquels il a connu sa meilleure saison en carrière, soit 34 buts et 66 points. Des Blackhawks de Chicago, les Rangers de New York, avec qui il a disputé la finale de la Coupe Stanley, et les Nordiques de Québec. Il était d'ailleurs de l'alignement partant du premier match du Fleur-de-Lysée dans la Ligue nationale de hockey. Au terme de sa carrière, il s'est installé dans la région où il s'était lancé en affaires. Il laisse dans le deuil sa conjointe Nancy, ses fils Olivier et Kevin, lui-même hockeyeur avec les Braves et maintenant le National, de nombreux petits-enfants, frères, membres de la famille et des amis. D'ailleurs, parlant du National, ils ont connu un week-end de parfait de 2 gains, alors que les Braves ont fait de même en l'emportant 6-5 contre les Panthères de Saint-Jérôme vendredi à domicile. Voilà ce qui complète. Bonne semaine et pour plus de détails, consultez le www.journalsaintfrançois.ca.
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1: Bonjour Madame, Monsieur, ici Yannick Michaud et voici vos informations Gravité Info à Max 103. C'est aujourd'hui que les électeurs de tout le Québec sont appelés aux urnes afin d'élire le gouvernement. Au terme de 39 jours de campagne, les citoyens aptes à voter sont conviés à exercer ce droit afin d'élire les 127 députés qui formeront la prochaine législature. Les bureaux de vote de partout dans la province sont ouverts de 9h30 à 20h. Les citoyens de 18 ans et plus, depuis au moins le 5 avril, peuvent faire une croix ou un X dans l'isoloir et les personnes qui travaillent aujourd'hui doivent obtenir de leur employeur, selon la loi électorale, au moins 4 heures consécutives pour aller voter, sans diminution de salaire ni autre sanction. Le bureau de scrutin est indiqué sur la carte de rappel qui a été envoyée par la poste au cours des dernières semaines. Vous pouvez suivre les sites de Gravité Info afin de connaître les résultats des élections dans la grande région. Pierre Plante, qui a joué 599 matchs dans la Ligue nationale de hockey, a rendu son dernier souffle le 27 septembre à l'âge de 75 ans. L'ailier droit natif de Salaberry de Valleyfield avait été un choix de première ronde, 9e au total, des Flyers de Philadelphie en 1971. Sa carrière lui a aussi permis d'endosser le chandail des Blues de Saint-Louis, avec lesquels il a connu sa meilleure saison en carrière, soit 34 buts et 66 points. Des Blackhawks de Chicago, les Rangers de New York, avec qui il a disputé la finale de la Coupe Stanley et les Nordiques de Québec. Il était d'ailleurs de l'alignement partant du premier match du Fleur-de-Lysée dans la Ligue nationale de hockey. Au terme de sa carrière, il s'est installé dans la région où il s'était lancé en affaires. Il laisse dans le deuil sa conjointe Nancy, ses fils Olivier et Kevin, lui-même hockeyeur avec les Braves et maintenant le National, de nombreux petits-enfants, frères, membres de la famille et des amis. D'ailleurs, parlant du National, ils ont connu un week-end parfait de 2 gains alors que les Braves ont fait de même en l'emportant 6-5 contre les Panthères de Saint-Jérôme vendredi à domicile. Voilà ce qui complète. Bonne semaine et pour plus de détails, consultez le www.journalsaintfrançois.ca.
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1: Parce que Mike Lynn, c'est trop...

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1: 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qu'elle commencera à enlever les bouées de sécurité dès cette semaine et que la vidange progressive des bassins de Saint-Timothée, de la Pointe-du-Buisson et de la Pointe-des-Cascades débutera le 2 novembre 2026. Si les conditions météorologiques sont défavorables, la vidange pourrait être reportée de quelques jours. Les opérations de vidange seront effectuées dans le respect des exigences environnementales et avec le souci de la sécurité du public et des travailleurs. Hydro-Québec invite la population à composer le 911 en cas de situation nécessitant l'intervention des services d'urgence. Hydro-Québec rappelle qu'il est très risqué de s'aventurer sur les plans d'eau après que les bouées de sécurité ont été retirées, les courants étant très forts à proximité des digues et des barrages.
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